0: 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Baker is a former legal advisor and deputy director general of Israel's foreign ministry, and also served as Israel's ambassador to Canada.
1: Ambassador Baker, I want to ask you first of all about the difference between what many of our listeners heard about last month, the European Union taking action, and these various countries, France, Britain, Canada, Australia, New Zealand, and Norway. The difference between the two, you've got European countries, European Union countries last month, and these countries from Europe and elsewhere today. What's the difference? How do they fit one alongside the other?
2: Well, look, the European Union is a sort of conglomerate of member states who gave up part of their sovereign powers to the Union itself, but they can only adopt resolutions and decisions based on a consensus. And as much as a lot of them wanted to impose some type of sanctions on Israel, they couldn't get the consensus that they wanted. And so every individual state now is doing what they want to do, and France especially, which seems to have some fixation with whatever Israel does. Mm-hmm. It's adopting a more strict series of limitations on Israel and Israeli politicians.
1: So you're saying that what was adopted today is stricter than what we heard from the European Union last month. So tell me what this all means legally. You, as the former legal advisor at the foreign ministry, what kind of international law, international legal ramifications does this have for the state of Israel? You mentioned it has been mentioned in the decisions, whichever decisions we heard France, as you say, specifically talking about, barring Finance Minister Bezalel Smotrich. We should point out, not only is he finance minister, but he is someone who, of course, advocates for settlement. This is what they're saying, and he also is a minister in the defense ministry dealing with the territories of Judea and Samaria. And these countries are saying that this has to do with settler violence. How does that all fall into, as I say, international law?
2: It doesn't. Mm-hmm. Look, these countries believe that any settlement activity by Israel is in violation of international law. Israel doesn't share this position, and Israel has explained itself very clearly. And according to international law, I won't get into this because it's a long subject in and of itself, but Israel has got every right, according to international the laws of administering territories, to carry out whatever acts it wants, including settlement activity, as long as it doesn't change the status of the territory. That's what international law says, and that's what Israel is doing. Mm-hmm. As long as Israel doesn't take private land from private Palestinians, but whatever land that Israel builds settlements on is public land, then Israel has got every right and prerogative to do that, except that it can't change the status of the land, which is all subject to the outcome of permanent status negotiations.
1: Is it your belief, Ambassador Baker, that if these countries did not have the objections that they do, which you say does not fall in line with international law, but the very objection they have to Israeli settlement life, community cities in Judea and Samaria, they wouldn't be taking action right now, and that the issue of, well, we do deal with the issue of settler violence, some call it Jewish terror, whatever you want to call it, that they wouldn't be acting in the way that they are? It's just an excuse to get at us for that?
2: Well, David, we all know that, whatever Israel does or doesn't do, they'll find a reason to object. So if it's if it's settlement activity, then they object to it. If it's but it's political, it's not legal. And if it's they've coined this term "settler violence," which is a completely political term. There's no such thing. There's violence by a very small number of residents of the settlements and others who join them, which has to be condemned and has to be punished. And perhaps Israel's not doing enough to condemn and punish these people. And ministers aren't doing enough aren't vocal enough in condemning this.
1: Right. But, so if, for example, you were still ambassador to Canada and they called you in Ottawa about a decision like, as we said, Canada has been a part of today in making these announcements that have been made in the various countries, and they were to say to you, your country needs to do more against, and call it whatever you want to call it, Jewish terror, like I say, or settlement, as you point out, it appears to be not just people who live in Judea and Samaria, maybe a small number, relatively speaking, but people from the outside as well. If they were to tell you in Canada, for example, you've got to do more about this violence, how would you respond to them?
2: I would respond as Israel has responded, by saying, we do what we need to do to deal with violence, but I would suggest that you Canadians or you British or you French or Australians or whoever you are, first of all, look at the anti-Semitism and violence that's taking place in your own country and deal with that before you try and preach to Israel how to deal with its own problems.
1: As someone who has been, again, working in the diplomatic world, because you also were involved in negotiations and drafting of the Oslo Accords with the Palestinians, as well as agreements and peace treaties with Egypt, Jordan, and Lebanon. So the justification of whatever moves these countries are taking one way or the other, how does this make you feel about Israel's standing in the world right now?
2: Look, Israel's standing in the world has never been particularly good. And
1: you don't think it's worse now?
2: Well, it's worse now because of the circumstances, because of this huge wave of anti-Semitism, because of the fact that what's happening in Gaza and what's happening in Lebanon, this is being vastly magnified and taken out of proportion. But see, every country, including Israel, has got the right to limit entrance by people if it chooses to do so. So if the French don't want to allow a particular person in, they've got the prerogative to do that according to their own law, mm-hmm. as with the Canadians, as with Israel. And the truth is that I would take a reciprocal step and declare that certain French politicians who are particularly vocal or have been particularly hostile to Israel, I would simply declare that they're also persona non grata and not allow them into Israel.
1: Are you recommending that to the Israeli government right now?
2: If they were to ask me, I'd certainly recommend it, yes.
0: Alan Baker. If you thought the matter of anti-Israel sentiment at US universities had been resolved, our next guest, who spoke to reporter David Zeev from Washington, will set you straight.
1: On the line to Washington to Sabrina Sofer, who is a research fellow at the Jerusalem Center for Security and Foreign Affairs. Sabrina, we want to talk to you about something which is not getting talked about a lot, and that is the issue of what is happening now on campuses in regard to, we all saw what happened after October 7th. We saw the encampments. We saw the anti-Israel sentiment that was so rampant and making life so difficult. Now, we have dealt with the issue here on Khan English, but not so much, not enough. And I want to talk to you because you were at George Washington University, right, in Washington, D.C., after October, before also, but after October 7th, to be there as it happened. And though out of the limelight, you're saying we still have big problems. Tell our audience about that.
3: Yes, David, thank you so much for having me. I'm happy to shed light upon that. As you noted, I was at George Washington University before October 7th and after October 7th. And I think that we're back in what I like to call an October 6th reality, because after October 7th, it seems like, you know, the whole world woke up to this issue of anti-Semitism exploding on college campuses. But before October 7th, I had been shedding light upon these issues that I was observing on campus, whether they were subtle, whether they were blatant, and I felt very alone in speaking up about them. And now, even though the protests have subsided, and there's not that much of a spotlight on these issues, I think the issue is more insidious now as it was before it exploded. And I can explain
1: that.
3: Yeah,
1: how is that? Yeah, uh-huh.
3: So I call what this whole path that led to October 7th is what I call a pipeline of hate. And the place where it's seated is in the classroom. It's with radical faculty who disseminate radical ideas and curricula through syllabi that are not balanced or even contain distorted and false information about Israel, even to some extent America. So it's this anti-American, anti-Western, anti-Israel animus that's seated in the classroom. And sometimes students are incentivized with extra credit or with class cancellations to attend lectures or attend events. In the case of after October 7th, it was to attend the encampments or other events that are anti-Israel in nature. And students believe in what they're being told because they don't know much better. And if they do, there's a culture of censorship. And I can explain that based on an incident that I've heard of that's actually alleged in my lawsuit against George Washington University. And it really is a testament to how all of this works. And this was an incident that happened in March of 2025. So almost 2 years after October 7th, once we saw or thought that things were getting better. So the incident goes like this. There was a psychology class where a guest lecturer was brought to speak in the class. And she identified herself as Jewish and as supporting the two-state solution. The lecture had nothing to do with Israel. All of a sudden, a student gets up and he starts berating her as a Nazi, as a rapist, as a murderer for, you know, a durable amount of time. And there are two professors in the room and they don't do anything. And they let this go on for, you know, a good amount of time.
1: Did anybody else speak up though?
3: No. So this is exactly what I'm trying to explain to you, that nobody speaks up because after the lecturer was forced to leave because she couldn't continue her lecture, and the professors apologize for bringing the speaker and praise the protester. So of course, students who are sitting in that room are going to, number one, believe that this is acceptable behavior because this person is a Zionist and all the bad things that she was called. And number two, because students don't want to be retaliated against for speaking up against professors who are accepting this sort of behavior. So this incident is really, and I'm sure in different forms, this incident takes place on different campuses, whether it's in lectures, classes, seminars, and it discourages students from speaking up. And I think that, and whether it's reporting incidents, speaking up against incidents like this when they happen, and this is how we get to this point, and how it's how the pipeline of hate, as I call it, right, proliferates. And when these incidents are reported to the university, sometimes nothing is done about them. And that's eventually when you get an accumulation of these incidents or others and the university fails to act. That's what's called deliberate indifference. And that's actually what the Department of Justice investigated George Washington University in August of 2025 and indeed found that the university was deliberately indifferent to anti-Semitism.
1: Right, so we've seen investigations. We saw hearings or deliberations in Congress, for example. But you're saying that despite certain things which perhaps on paper, for lack of a better term, which were inserted to kind of try to oversee, to ensure that there are things which block the kind of incident that you're talking about right now, these things are still happening because why? Why are they still allowed to happen if the government is involved? The Trump administration said, you know, when they took over from Joe Biden, they were doing things. Why is it still happening?
3: Sure, it's a very good question. And I just want to preface this all by saying that we're very fortunate to have the Trump administration shedding light on these issues, because before it was, you know, very much under the surface and they were not getting enough attention. And now that it's being spotlighted, a lot more can be done. But the way that it's being done needs to change. And I'll tell you why. So as many listeners might know or might not know, some universities have entered into settlement agreements with the Trump administration after they took legal action against the university. So you have Columbia, for example, and they entered a settlement agreement where they paid $200 million to the Trump administration, and then eventually they got $1.2 billion back, right? So it's essentially a cash out. And let me explain that, because in the provision of the settlement, one of, and I'll just give you an example. One of the provisions was that the Middle East Studies Department at Columbia would go under review and it would be monitored. After the settlement was signed and this was supposed to go into effect, there was a report, I think it was by Jewish Insider, that's where I read it first, saying that the Middle East Studies Department at Columbia is still predominantly anti-Zionist. So why is that, right? And that's really where, as I was explaining before, it's where the pipeline of hate begins. If it begins in the classroom and students are taking what they hear from professors and regurgitating it, or going to these protests because of what their professors are saying, the first place that needs to be fixed is these academic departments, which are stacked with anti-Israel, anti-Western faculty members. And if the university can enter into a settlement agreement and say, okay, we negotiated with the Trump administration, they get all their, you know, a big chunk of their federal of their funding back, then what? You know, what's the outcome? If the settlement has no teeth, if there's no real monitor to ensure that the universities are enforcing the provisions of the agreement, or to even, you know, to a lesser extent, to make sure that the agreements are strong in the first place, then it's a total farce.
1: Are you in touch with people yourself? I mean, do you know if there are any answers or anything that can be done?
3: So it's very difficult, and I'm sure there's political forces all the way around that I'm not aware of that are preventing these agreements from having the teeth that they should. But to my understanding, at George Washington, at Columbia, I've spoken to students there, and they're telling me that they're still having issues, and they come predominantly from the faculty and from the students themselves and student groups. And I think there was a House Education and Workforce Committee report released earlier this year that noted that it's the faculty and the student groups who are actually working together. They work together to spread this hostility on campus. And we can even go back to the Qatari issue.
0: Sabrina Sofer. And that ends this week's program.
4: Bonsoir à toutes et à tous, il est 21h sur la radio publique israélienne, c'est votre programme en français. Nous vous proposons une rediffusion des meilleurs moments de la semaine écoulée, ainsi qu'un peu de musique. Shabbat shalom à toutes et tous sur Kan en français.
5: Yair Golan. Bonsoir David Ben Ishay.
6: Bonsoir.
5: Alors, comme on le disait un peu plus tôt, vous allez animer lundi prochain cette rencontre avec Lior Amichai, directeur exécutif de Shalom Arshav et Yaya Fink, figure du mouvement de protestation contre le gouvernement. Quand on parle aujourd'hui de violence dans la société israélienne, de quoi parle-t-on exactement ? C'est-à-dire, c'est un phénomène, vous avez l'impression qu'il est nouveau, ce phénomène de violence, ou c'est des tendances un peu anciennes qui ont fini par être tout à fait visible dans la société à présent?
6: Alors, je pense que, premièrement, il y a des formes de violence qui sont très différentes, qui ont des sources et des origines et des raisons différentes, et certaines qui sont encrustées, encryptées dans la société israélienne depuis même avant le 7 octobre. On va dire que le 7 octobre est un catalyseur de certaines formes de violence. Et je crois que il y a des violences qui sont très très intimement liées à la position, la posture, le discours politique, qui sont en lien direct. Et je donnerai un exemple ou deux. Et puis il y a des violences qui sont, je dirais, presque endémiques, mais qui ont reçu aujourd'hui une forme de légitimité, une forme de blanc-seing, une forme d'autorisation. C'est par ça qu'on commencera dans notre échange. C'est sur les violences qui arrivent en Jordanie, en Judée-Samarie, selon comment on se positionne, mais quoi qu'il en soit, il y a un phénomène, c'est qu'il y a des exactions qui se démultiplient. On évoque aujourd'hui plus de 30 morts. On parle de milliers de blessés, on parle de 45 villages évacués. Donc on parle quand même d'un phénomène qui est monté en puissance, évidemment, depuis le 7 octobre, parce que notre regard est ailleurs. Je vous rappelle, peut-être, c'est important, avant le 7 octobre, on a un premier pogrom, je ne sais pas, ça peut être un peu exagéré comme terme, à Khawara.
5: C'est la semaine du 7 octobre.
6: Non, presque un an. Non, il y a avant.
5: Je me souviens que la semaine du 7 octobre, il y avait eu aussi énormément. Il y avait Tzvi Sukkot qui était présent en Cisjordanie. Il y avait eu énormément de dérangements suite à sa présence là-bas.
6: Tout à fait, mais le 7 octobre, il y a une façon de faire un pied de nez aux habitants de Khawara, puisqu'effectivement, il y avait un lien entre les attentats qu'il y avait eu avant, le 7 octobre, et on avait identifié que les terroristes venaient de Khawara, et donc il y a eu une descente. Et ensuite, il y a eu, avant le jour du 7 octobre, une mobilisation de plusieurs gdoudim, des brigades, pour
5: protéger
6: une immense stouka qui avait été montée en plein cœur de Khawara pour faire un peu le pied de nez aux habitants de Khawara. Mais c'est vraiment le jour de... Mais tout ça pour dire que les violences par les jeunes des collines, c'est un phénomène qui est antérieur au 7 octobre et qui, on va dire, était relativement contenu. Et je dirais qu'aujourd'hui, le fait qu'il y ait un relâchement, premièrement parce que notre attention est ailleurs, d'une part, d'autre part parce qu'il y a un positionnement d'un certain nombre de personnes qui sont bienveillantes, entre guillemets, à l'égard de ces exactions, qui sont dans l'armée et qui servent en Judée-Samarie, en Cisjordanie, et donc ils ne viennent pas faire leur travail de faire respecter la loi, c'est-à-dire qu'on n'a pas le droit de venir dégorger tout le bétail de quelqu'un, de déraciner les oliviers et de tirer à bout portant sur les gens. C'est hors la loi.
5: Ça semble incroyable qu'on ait besoin de le rappeler d'ailleurs, David Benchay.
6: Donc ça, c'est une violence qui monte en puissance, qui a pris dans un certain contexte une augmentation, un volume absolument inédit, on n'a jamais eu ça. Mais il y a d'autres formes de violence. Et je voudrais utiliser un article de... en fait, ce n'est pas un article, c'est un entretien entre Delphine Horviller et Eva Illouz, la sociologue, que j'aime beaucoup, que j'adore, et qui parle de maladies auto-immunes. Et j'ai écrit un papier là-dessus en disant que ce qui apparaît, ce qui ressemble en fait à une maladie auto-immune, c'est le fait de se retourner finalement et de ne plus être capable d'identifier les cellules qui sont agressives des cellules qui sont saines. Et moi, j'aime bien le concept qui est beaucoup moins utilisé en Israël du retour de bâton ou des effets secondaires de la résilience. On parle beaucoup d'un peuple résilient, des résilients, etc. Mais lorsqu'on lit Boris Cyrulnik, la résilience, elle a ses limites. Et à un moment donné, le schéma est assez simple, à un moment donné, toutes les armes qu'on a forgées pour se défendre dans un milieu hostile, à un moment donné, on n'en a plus nécessairement besoin. Le milieu change, mais les armes qu'on a acquises, la puissance, la capacité de se battre face à l'adversité, il est resté. Et parfois, on va être amené à utiliser ces outils dans des contextes qui sont différents, où le fait de se battre, ou le fait d'être armé, ou le fait de tuer n'est pas nécessairement nécessaire, mais on continue à les utiliser et ça devient justement une violence qui se retourne contre nous. Et c'est d'une certaine manière une forme d'une résilience qui se retourne contre elle, et c'est un peu le sentiment que j'ai aujourd'hui dans les différentes formes. Vous savez, quand vous regardez le traumatisme du 7 octobre, vous lisez aussi, en parlant de violence, l'augmentation des divorces, l'augmentation des violences intrafamiliales. Vous savez, vous ne pouvez pas passer aussi facilement, vous avez une vie tranquille, vous avez 30, 35, 40 ans, vous allez en Meloïm, vous avez des enfants en bas âge, vous vous retrouvez à Gaza. À Gaza, c'est la violence la plus extrême. Vous êtes à tout moment en situation de survie. Vous êtes amené à tirer, parfois à tirer de façon claire, concernée. Et puis des fois, vous ne savez pas trop parce que vous avez peur. Et puis on ne sait pas qui au bout de la balle, entre guillemets. Et vous rentrez chez vous et vos enfants vous prennent dans les bras. Et il faut vivre avec ça. Et ce contraste-là a créé des conditions de violence avec des personnes qui étaient désadaptées, qui n'étaient pas par rapport à leur vie antérieure, qui se retrouvaient après des mois, voire des centaines de jours en Meluim, dans le nord, dans le sud, sont revenus, entre guillemets, désadaptés. Ce que je disais sur la résilience, c'est qu'une certaine manière, ils étaient capables de se battre, mais quand ces outils qu'ils avaient acquis, qu'ils avaient forgés à Gaza dans les combats, et tout d'un coup, ils rentraient dans une vie saine, normale, avec leurs proches, ils sont complètement... Et donc, ça a créé énormément de phénomènes de violence intrafamiliale, de divorce, etc. Ce sont des formes de violence qui se retournent contre nous au regard du 7 octobre.
5: Et alors,
6: Oui.
5: Non, il y a aussi un phénomène de violence qui est de plus en plus résurgent, c'est celui de la violence politique, de la polarisation politique. Est-ce que vous avez l'impression que c'est un lien avec les violences physiques qu'il va y avoir au sein de la société ?
6: Oui, alors de façon très directe, on peut, là pour le coup, l'exemple nous est donné de la façon dont le commissariat de Beit Shemesh a été attaqué. Alors certes par une France radicale, orthodoxe, mais il n'en demeure pas moins que ce sont des symboles. Hein. Attaquer la police, c'est toucher un symbole de, si vous voulez, de la coercition légale régalienne d'un État. La police, elle est censée faire respecter la loi. Et là, aujourd'hui, on a le sentiment que l'organe, je parle même pas de sa politisation, mais je parle qu'en tant que représentation symbolique de la loi, et que tout d'un coup, une frange radicale d'orthodoxe vient et brûle un commissariat ou attaque des policiers.
5: Ou attaque la maison d'un juge.
6: Et donc là, vous avez le sentiment, et ça c'est comment finalement, on va dire, c'est toléré, entre guillemets, c'est parce que ce serait une des composantes, on va dire, stratégiques pour obtenir la loi, la loi de l'enrôlement. Donc vous avez aujourd'hui un enjeu politique qui se joue à la Knesset sur des pressions qui sont faites entre des partis politiques et notamment les partis orthodoxes, le leadership orthodoxe, pour obtenir une loi sur l'enrôlement. Cette façon, on sort de l'enceinte de la Knesset et sur des lieux particuliers, des lieux de tension, que ce soit sur des axes principaux qui sont bloqués dans un commissariat qu'on attaque, la politique continue à se jouer, mais sur une forme de violence urbaine et civile. Et donc là, c'est quelque chose dans l'histoire israélienne se multiplie. C'est-à-dire que je pense que politiquement, les combats internes politiques de la Knesset qui soient à ce point-là sortis de l'enceinte du Parlement pour être dans la rue et pour que ça devienne des jeux de pression politique, je pense qu'aujourd'hui, ça se démultiplie. Il y a déjà eu, mais là, pour le coup, ça prend une proportion tout à fait... inédite, quoi, tout à fait, et dans tous les sens, surtout, dans beaucoup de sens, quoi.
5: Dans la conférence que vous allez animer, vous réunissez donc notamment Shalom Arshav et Yahya Fink. Quelle piste de sortie de crise ou de réconciliation est-ce que ces intervenants vont vouloir mettre en avant? De quoi on va parler? Comment on sort de cette crise?
6: Alors, je crois que les différents zooms qu'on a fait, ce sera le troisième de la série, puis il y en aura un quatrième fin juin, début juillet. C'est quand même de mettre en exergue tous les grands sujets qui vont être dans les esprits de tout le monde au moment de mettre son bulletin de vote dans les urnes. Donc, c'est essayer de faire prendre conscience de ce qui se joue en ce moment dans ces élections qu'on considère comme existentielles, comme étant cruciales. Et effectivement, l'une des questions, c'est comment on va, et je pense que c'est ce que j'ai évoqué un petit antérieurement, c'est comment on va pouvoir penser les propositions politiques, les actions politiques qu'on va pouvoir mener pour endiguer finalement ces liens de cause à effet entre telle loi, telle position, telle posture, telle façon de parler et l'augmentation exponentielle de la violence. Et donc ça va être ça va être surtout Yahya Fink qui va nous parler de ce qu'il voit dans les relations de cause à effet entre le politique et la société et qu'est-ce qu'il faut proposer comme alternative. Et effectivement, avec Lior Amichai de Shalom Arshav, on discutera plus de la façon dont ce qui se passe en Cisjordanie est en train de déborder dans notre société. Et je crois que de façon plus, on va dire, c'est presque de la philosophie politique, mais aujourd'hui se pose réellement la question de la valeur de la vie dans notre société, par rapport à tout ce à quoi on est confronté, et surtout depuis le 7 octobre, évidemment, avec évidemment cette bataille pour la libération des otages, avec la question de que vaut la vie, quelle est la valeur sociétale, morale, éthique qu'on donne à la vie. Quand vous avez aujourd'hui trois ministres qui viennent à une réunion dédiée au sort des habitants du Nord, qui sont encore sous les alertes, dont les gamins ne retournent toujours pas à l'école, qui à tout moment peuvent être bombardés, et que ça n'intéresse personne, se pose la question, quelle est la valeur de la vie ? Pas juste la sécurité. Qu'est-ce que représente la vie pour les gens qui nous dirigent ? Je crois que là, aujourd'hui, au-delà des décisions politiques de telle loi ou de telle loi, de réforme, pas de réforme, je crois qu'aujourd'hui, se pose de façon tout à fait paradoxale la question de qu'est-ce qu'on veut comme société et qu'est-ce que cette société va dire à ses citoyens en ce qui concerne la valeur suprême de la vie. Et je crois que c'est ça qui est en jeu, c'est là-dessus que je me bats. Mais effectivement, on aura cette rencontre, à mon avis, qui va être passionnante sur les différentes formes de violence et les interactions profondes qu'il y a entre eux, les phénomènes et l'action politique ou le positionnement politique des uns et des autres.
5: Alors justement, à propos du positionnement politique, David Benichay, vous faites partie vous êtes cofondateur de la plateforme francophone de la Démocratie, vous êtes fondateur des Démocrates Mobilisés. Le Shalom Arshav, c'est un mouvement qui se trouve quand même assez à gauche sur l'échiquier politique. Est-ce que vous avez l'impression qu'on peut parler de ce genre de sujet et du fait de combattre la violence comme phénomène, comme virus dans une société, aussi avec des personnes qui sont affiliées plutôt à droite, ou c'est un sujet de gauche de se battre contre la violence ?
6: Alors, honnêtement, je crois que ce qui est galvaudé aujourd'hui, c'est la notion de droite et de gauche. Je crois que c'est totalement galvaudé. Je crois qu'aujourd'hui, on a en représentation, et ça fait partie de toute une stratégie, on va dire, de représentation. Il y a, si on stricto sensu, si on veut regarder la gauche et la droite, vous avez aujourd'hui la gauche qui représente 10, 12 mandats, peut-être en espoir 15, avec les démocraties. Et puis le reste, c'est le centre. Et la droite. Et donc en Israël, cette idée de dire à la droite, non, aujourd'hui vous avez quelqu'un qui évoque ce qui est de droite, c'est-à-dire ce qui est le gouvernement et la coalition, et puis les autres qui seraient de gauche, ce qui est faux. Et donc ces sujets qu'on aborde maintenant sont des sujets qui concernent évidemment tous les partis, et moi la ligne de différence que je fais, c'est entre les partis qui ont le sens de l'État, Mamlartiout, le sens de l'État, et les partis qui ont le sens du pouvoir et de la force. Et aujourd'hui, si tu la ligne, elle n'est pas ni à droite ni à gauche. Aujourd'hui, il y a des gens de droite, et moi j'ai du respect pour Avigdor Lieberman, et pourtant c'est pas idéologiquement ma tasse de thé, mais c'est quelqu'un qui dans ses positionnements respecte l'état de droit. Et donc c'est quand même un homme de droite, et je suis pas d'accord avec la peine de mort, et à voter pour, etc., pour les terroristes, c'est un autre débat, mais aujourd'hui, la ligne de fracture n'est pas à droite et à gauche. La ligne de fracture, elle est ceux qui disent le pouvoir, la force est ce qui doit dominer dans notre société, et d'autres qui disent non, il y a un état de droit, il y a la loi qui est au-dessus de tous les citoyens. Tous les citoyens sont égaux devant la loi. Alors, on construit la loi en tant que société, mais personne ne peut gouverner au-dessus de la loi. Et je crois que c'est là que ça se situe la différence. Ceux qui sont avec pour l'État de droit, le sens de l'État, et ceux qui considèrent qu'on est non plus dans un rapport de force, mais dans la force du plus fort, gérer par la force. Et ça, quand vous gérez par la force, vous ne pouvez amener qu'une société à devenir de plus en plus violente.
5: Alors comment les auditeurs peuvent participer à ce Zoom s'ils en ont envie ?
6: Alors, aujourd'hui, le lien qui existe est sur la page de J-Call, il suffit de taper J-Call et puis on arrive directement sur la page de J-Call où il y a l'inscription qui est en ligne. Et tous les liens sont évidemment sur la page aussi de Shalom Arshav, puisque on est quatre organisations, Shalom Arshav, J-Call, les démocrates mobilisés et une structure qui s'appelle Défendre la démocratie israélienne, qui est une structure franco-belge de personnes qui veulent faire prendre conscience sur les fragilités traverse Israël en matière de démocratie. Et donc là, vous trouverez sur le groupe des démocrates mobilisés, ou tapez sur Facebook, démocrates mobilisés, ou la page Démocratie en Action, qui sont les supports principaux qu'on a sur les réseaux sociaux, avec Insta évidemment. Et là, il y a tous les liens systématiquement qui sont publiés vers au final, la page de JICO sur laquelle on s'inscrit.
5: Très bien.
6: Alors, donc, je rappelle, c'est si loin.

0: Élie, un débat commence à émerger en Israël, hein, je le disais un peu plus tôt, cette question de savoir si l'opération contre l'Iran a été vraiment une opération nécessaire, ou est-ce qu'elle a contribué au bourbier, hein, il faut le dire, comme il est, dans lequel on se trouve actuellement. Comment est-ce que vous analysez cette question ?
1: Cette discussion a commencé déjà après la première guerre contre l'Iran en juin 2025, parce que le succès militaire semblait être total, mais quand même, l'uranium enrichi est resté en Iran. Les missiles de longue portée ont diminué en nombre, mais on a continué à attaquer Israël. Et même les Iraniens ont suivi une stratégie intelligente, je voulais dire, en utilisant des missiles qui provoquent, ce ne sont pas des missiles de précision, mais provoquent des dommages dans la société civile et contre l'infrastructure urbaine. Et cela, vraiment, après des actions militaires très efficaces, semblait très efficaces et très précises. Et cela est dû surtout au manque de stratégie générale, la préparation de cette guerre, surtout de cette deuxième guerre, à partir de janvier, quand tant le président Trump comme le premier ministre Netanyahu ont rendu compte de la rébellion populaire en Iran, on pensait que c'est le moment de recommencer à attaquer l'Iran, tandis que la planification de la deuxième partie de cette opération était pour juin de cette année et pas pour janvier, tout en promettant au peuple iranien qu'on va les aider à prendre le pouvoir contre le régime. Et ça n'a pas réussi. Ça n'a pas réussi d'abord parce que le régime, dans 48 heures, le 8-9 janvier, a massacré plus de 30 000 citoyens et donc a neutralisé en grande partie ce mouvement populaire. Et parce que l'aide américaine promise est arrivée 2 mois après. C'était normal parce que concentrer une armée extrêmement importante navale et aérienne dans la région, ça prend du temps. Et le président Trump a parlé tout le temps de soutenir, de donner même des armes aux Kurdes, mais finalement cela ne s'est pas passé. Et ensuite, il y a un cessez-le-feu après des menaces du président Trump qui promet de détruire complètement l'Iran, qui promet d'attaquer l'infrastructure pétrolière et énergétique du pays, mais en fait il ne fait rien de concret. Et cela a justement convaincu le régime iranien, qui a compris par exemple l'importance des étroits de Hormuz. Non seulement dans la région, non seulement dans le conflit avec les pays du Golfe ou le conflit avec les États-Unis, mais sur le plan global. C'est-à-dire c'est un endroit qui décide en grande partie l'économie mondiale, globale, et en même temps l'économie américaine. Les États-Unis sont influencés par le prix du pétrole et le président Trump doit tenir compte de tous ces données, de ces facteurs, dans une période où il y a des événements très importants comme les Jeux Olympiques, il y a le 250 années anniversaire de l'indépendance des États-Unis, il y a les élections en novembre qui peuvent influencer justement la composition du Congrès et du Sénat. Et le président Trump ne se décide pas, c'est-à-dire il préfère la voie diplomatique. Et il promet un accord, mais on voit que les Iraniens jouent avec le temps, ils comprennent très bien comment le temps fait pression sur le président Trump, et rien ne passe de concret. Et dans cette situation, les Iraniens non seulement prennent la question du contrôle des étroits de Hormuz comme un atout très important, mais aussi décident de prendre en otage la situation au Liban. C'est-à-dire, tandis qu'il y a des négociations

0: pour les États-Unis, soutenu par, même par la communauté internationale saoudienne, pour un accord avec Israël. Le Hezbollah n'accepte pas ce changement. Le Hezbollah attaque Israël. Et le président Trump, à un certain moment, accepte cette nouvelle donne, c'est-à-dire que l'Iran doit décider ou peut décider ce que Israël doit faire au Liban. Et dans ce contexte, l'attaque d'Israël contre un objectif à Dahia, c'était seulement un prétexte, c'est-à-dire la situation stratégique nouvelle. Fait pression sur le président Trump pour ne pas permettre au premier ministre israélien d'utiliser le pouvoir militaire israélien pour changer la situation qui influe sur la situation population civile dans le Nord, qui vit dans la guerre permanente depuis avril de cette année. Et cela, j'entends aujourd'hui le président Trump sur toutes les antennes, non seulement avec Barak Ravid, qui toujours parle avec le président presque chaque jour, mais sur la deuxième chaîne, la treizième chaîne, et aussi avec le Fox News, ABC, qui raconte à tout le monde comment il fait pression sur le premier ministre Netanyahu de ne pas répondre aux attaques iraniennes. Mm-hmm. C'est pas possible pour un État souverain qui est attaqué par un autre État de ne pas répondre, même s'il y a cette relation stratégique très importante avec les États-Unis. Et tout ça, aux yeux de tout le monde, les Iraniens n'ont pas besoin d'informations. Ils voient sur la télé ce qui se passe et quelle pression il y a sur le dirigeant israélien, et surtout sur le premier ministre, et en même temps, comment le Tsar ne peut pas réagir à des provocations et à cette tentative de faire le Liban et le sort du Hezbollah, de prendre en otage Israël. La situation au Liban en faveur des intérêts iraniens. Et on voit que même les Houthis, qui pendant toute cette période ont été très tranquilles parce qu'ils ont subi des dégâts très importants, tant humains comme matériels, tout à coup, ils comprennent eux aussi qu'ils peuvent participer à cette nouvelle réunion, cette nouvelle tentative de faire revivre l'axe de la résistance.
1: Merci beaucoup, docteur Élie Camon, pour cette analyse.
0: Merci beaucoup.
1: Au revoir. Au revoir.
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1: Sébastien Lévy est avec nous ce soir, bonsoir.
2: Bonsoir.
1: Alors, on en parlait juste avant que vous nous rejoigniez, mais Donald Trump aurait empêché ces derniers jours certaines opérations israéliennes au Liban. Et il pousse ouvertement vers une désescalade régionale. Est-ce que c'est la première fois, depuis son retour à la Maison-Blanche, qu'il fixe aussi publiquement des limites à Netanyahou ?
2: Alors, ça n'est pas exactement la première fois. Si vous vous souvenez, il y a un an, au mois de juin, il y avait eu un tweet combinatoire en disant « J'ordonne aux avions israéliens de faire demi-tour et d'arrêter de frapper l'Iran ». Donc, Trump n'est jamais en fait humide dans la façon de s'exprimer par rapport même à Israël. Donc, en ce sens, oui, ce qui marque ici, c'est vrai que c'est la force des mots, c'est la continuité, parce que ça fait suite aussi à la conversation qu'il y a eu il y a déjà une semaine, qui avait été rapportée déjà par le site Axios. Donc, ça n'est pas complètement la première fois. Mais c'est vrai qu'en revanche, le fait que ça fait une semaine que ça dure, ce petit aller-retour entre Trump et Netanyahou, oui, c'est quand même assez marquant.
1: Et alors, Trump avait soutenu Netanyahou sur presque tous les grands dossiers, hein, sur Jérusalem comme capitale d'Israël, le Golan, l'Iran. Pourquoi maintenant il semble aujourd'hui qu'il privilégie la stabilité régionale plutôt que les objectifs du gouvernement israélien ?
2: Alors, il ne faut jamais oublier que, d'abord, Trump, c'est le président des États-Unis, et donc ce qui compte pour lui, c'est évidemment, ce sont les intérêts américains.
1: America first.
2: Et puis vous avez évidemment quelque chose d'important pour Trump aujourd'hui. Trump veut sortir de cette guerre. C'est pour lui un impératif diplomatique, c'est aussi un impératif politique, c'est un impératif économique. La situation aux États-Unis, d'un point de vue économique, est assez mauvaise, avec des chiffres de l'inflation qui sont très forts, avec notamment un indicateur très marquant pour les États-Unis, pour les Américains, c'est le prix de l'essence, qui a augmenté, qui a quasiment doublé aux États-Unis. Et puis vous avez non seulement des élections intermédiaires au mois de novembre, et puis vous avez aussi à très court terme la célébration des 250 ans du pays, son anniversaire personnel le 14 juin, qui devient quasiment une date officielle ici, et puis la Coupe du Monde. Et pour toutes ces raisons, Trump ne veut pas voir toutes ces célébrations gâchées par cette guerre qui vraiment lui pourrit la vie, si vous me passez l'expression. Et donc, en ce sens, ça ne remet pas évidemment en cause l'alliance avec Israël. En revanche, aujourd'hui, vous avez des intérêts divergents. Trump veut en finir avec la guerre, alors que pour Israël, et en tout cas pour son Premier ministre, aujourd'hui, il y a une volonté de continuer à affaiblir au maximum le régime iranien. Donc, vous avez clairement des divergents qui sont plus, je dirais, tactiques et de timing plutôt que stratégiques. Mais clairement, aujourd'hui, les intérêts des deux dirigeants, Trump et Netanyahou, sont divergents.
1: Et alors, sur le dossier iranien, de manière spécifique, la divergence stratégique, elle se repose sur quoi exactement ? Qu'est-ce que Netanyahou veut ? Qu'est-ce que Trump cherche ?
2: Trump veut un accord. Et donc, alors évidemment, le diable ensuite, il peut être dans les détails, mais il est évident que Trump semble assez mobilisé sur le nucléaire. Est-ce qu'il sera capable d'obtenir un accord sur le nucléaire ? On n'en sait rien. Mais là, vous avez sans doute un alignement entre Trump et Netanyahou. Là où vous risquez sans doute d'avoir un certain nombre de divergences entre les deux dirigeants, ça concerne le rôle des proxys. Mmh. On le voit bien directement, le fait que Trump, de façon indirecte, accède aux demandes de l'Iran que d'une certaine façon, Israël doit arrêter de frapper l'Iran pour arrêter de Hezbollah, c'est d'une certaine façon un point donné aux Iraniens. Et puis également, sur le programme balistique, il semble, encore une fois, faut être prudent, il semble que ce ne soit pas aujourd'hui une priorité absolue de la part de Trump. Donc clairement, et puis dernier point très important, mais qui est lié en fait, c'est évidemment le préalable ou non d'un changement de régime. Pour Trump n'en parle absolument pas, alors qu'on sait que pour les dirigeants israéliens, au-delà de Netanyahou d'ailleurs, ça fait évidemment partie de l'équation, parce qu'Israël estime, sans doute à raison, qu'il ne pourra pas vivre tranquillement tant que ce régime sera en place. Il utilisera donc ses proxys et son régime balistique pour s'en prendre à Israël. Donc, ne serait-ce que isoler la question nucléaire, c'est évidemment une ligne qui n'est pas acceptable pour Israël. Et même là, vous risquez d'avoir un désaccord aussi entre les deux pays, parce qu'il est possible que si un accord est signé, Israël se méfie évidemment des intentions de l'Iran et que l'accord qui sera signé, peut-être n'empêchera pas peut-être l'Iran de mentir aux inspecteurs notamment. Donc clairement, vous avez clairement aujourd'hui des divergences stratégiques et tactiques assez fortes, même si encore une fois l'objectif stratégique est le même sur le nucléaire, vous risquez d'avoir clairement des divergences dans l'exécution de cette stratégie.
1: Et alors, une dernière question avant de nous quitter, Sébastien Lévy. On a entendu par médias interposés les déclarations que Trump aurait eues à l'égard de Netanyahou. Il aurait même traité de fou, etc. Est-ce que aujourd'hui, Netanyahou peut politiquement et militairement se permettre d'ignorer les demandes de Trump et de continuer à se le mettre à dos?
2: Alors, militairement, ça paraît quand même compliqué parce qu'on sait très bien que Israël est quand même dans une dépendance envers les Américains. Il suffit de voir aujourd'hui l'aéroport de Ben-Gurion pour voir cette dépendance en l'état. Et puis, d'un point de vue politique, Trump étant Trump, Netanyahu ne peut pas se permettre avec Trump ce qu'il pouvait se permettre avec Biden et Obama. Il est d'ailleurs fort possible que jamais Biden ou Obama n'auraient osé tenir les propos que Trump tient publiquement par rapport à Israël. Et puis je rajoute un autre point, c'est qu'on sait que la popularité d'Israël est en forte baisse, surtout auprès des démocrates aux États-Unis. Et donc aujourd'hui, le Parti démocrate ne veut pas venir au secours, en tout cas d'un Premier ministre qui les a snobés pendant des années. Et donc, Netanyahu aujourd'hui, il est dans la main de Trump aussi pour cette raison. Pas uniquement pour la personnalité, on le sait, qui peut être parfois assez violente et colérique de Trump, mais aussi parce que, d'une certaine façon, Netanyahu n'a nulle part vers qui se tourner à Washington, puisque le Parti démocrate, aujourd'hui, ne veut pas venir à la rescousse de Netanyahu, et le Parti républicain est totalement inféodé à Trump. Et donc, pour toutes ces raisons, Netanyahu ne peut pas véritablement se poser à Trump. Si Trump véritablement lui dit ce qu'il dit d'ailleurs, c'est moi qui l'écarte, c'est moi qui call the shot, c'est moi qui décide, à bien des égards, Trump a raison, on l'a vu. Et ça n'a pas empêché Israël de répondre, parce qu'Israël ne pouvait pas ne pas répondre. En revanche, l'ampleur de la réponse, elle est évidemment limitée, parce que Netanyahu ne peut pas se permettre d'aller contre les désirata du président Trump.
1: Merci beaucoup, Sébastien Lévy, pour cette analyse. Et on vous retrouve très vite sur les ondes de Canon Français.
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0: Et Raphaël, bonsoir, merci d'être avec nous ce soir.
1: Bonsoir.
0: Alors, beaucoup ont craint ces derniers jours un retour à une confrontation directe entre Israël et l'Iran, après des tirs de missiles iraniens sur Israël dimanche soir et des frappes israéliennes en riposte. La région semblait au bord d'une nouvelle escalade. Finalement, les deux pays ont annoncé une suspension de leurs attaques sous la pression notamment de Donald Trump, qui affirme vouloir conclure un accord avec Téhéran dans les prochains jours. Pourtant, aucun accord concret n'est encore sur la table. Les menaces de représailles restent intactes des deux côtés. Est-ce que le risque d'une reprise des hostilités est réellement écarté ou sommes-nous simplement dans une accalmie temporaire, Raphaël ?
1: Seulement dans une accalmie temporaire, tant qu'il y aura le régime des mollahs au pouvoir, accord ou pas accord, la menace iranienne durera, en tous les cas à l'égard d'Israël. C'est un des rêves de ce régime d'anéantir l'État d'Israël. Et donc c'est une question de temps. Alors que ça soit dans la minute qui suit cette nuit, que ça soit dans un mois ou même dans un an, il y aura une reprise des combats. Et plus on attendra, et plus elle sera violente, parce que les Iraniens se seront refait une santé entre-temps, ce qui donnera beaucoup plus de fil à retordre aux Israéliens. Mais tôt ou tard, les combats reprendront. Et c'est très simple, l'équation est très simple. Tant que ce régime existe, la menace existe, elle est nucléaire, elle est balistique. Mm-hmm. L'accord ne vaudra même pas le papier sur lequel il sera signé. Et donc, il faudra s'attendre à une reprise des combats.
0: Alors, on va un peu plus développer votre réponse. En effet, Donald Trump cherche, on l'a vu hein, dans ses déclarations, à minimiser l'escalade qu'il y a eu, à contenir la situation par la voie diplomatique. Depuis le mois de mars, il a répété à de nombreuses reprises, d'ailleurs au moins 38 fois selon certains décomptes, que les États-Unis étaient sur le point de conclure un accord avec l'Iran, que Téhéran était lui-même en demande pressante d'une entente. Mais alors, quelles peuvent être les conséquences d'une stratégie qui consiste à repousser en permanence l'affrontement tout en tentant de maintenir sous contrôle une situation régionale déjà extrêmement explosive ?
1: Ben, c'est très simple. Donald Trump fait exactement le jeu des Iraniens. Les Iraniens jouent la montre. Il la joue au combat avec des guerres d'attrition, donc faire durer les guerres, dans l'espoir d'essouffler l'ennemi. Il joue la montre dans les négociations diplomatiques en jouant sur chaque minute, sur chaque échéance, sur chaque virgule. Ils sont les spécialistes de ce genre de jeu. Que Donald Trump donc tombe dans le panneau. Nous tombons dans le panneau avec lui parce qu'il nous met effectivement en barque depuis des semaines en nous promettant un arrangement, un traité, un accord qu'on ne voit pas du tout. Mais surtout, je termine là-dessus, il a donné aujourd'hui la preuve exacte de ce qu'il ose imposer aux Israéliens, alors que lui-même ne va pas le respecter, puisque aujourd'hui, les Iraniens, avec un drone, ont abattu un hélicoptère Apache américain, et que Donald Trump a dit, eh bien, on est obligé de riposter. Tiens, c'est juste un seul hélicoptère, et les États-Unis sont prêts à riposter en risquant une reprise de la guerre. Très, très intéressant. Et donc, nous en sommes donc dans le grand baratin, dans le grand bluff. Je ne sais pas si Donald Trump se croit malin, mais les Iraniens sont beaucoup plus malins que lui.
0: À la distinction entre Washington et Jérusalem dans la gestion de ce conflit reste quand même très nette. On voit que les États-Unis veulent privilégier cette voie diplomatique à tout prix, tandis qu'Israël laisse entendre quand même une approche qui est plus militaire. Est-ce que dans ce contexte, Israël peut-elle réellement envisager une action militaire d'ampleur sans le soutien ou au moins le feu vert des États-Unis ?
1: Bien sûr, ça s'est passé au mois de juin de l'année dernière. La guerre des 12 jours, qui aurait dû durer plus d'ailleurs, qui a été de nouveau interrompue par Donald Trump dans son élan, parce qu'il faisait un chantage aux munitions, tout simplement un chantage à la logistique de soutien à l'armée israélienne. Et donc, Il faut bien comprendre que le général Zamir l'a dit aujourd'hui, le chef d'état-major de Tsahal, on ne peut pas quand même se laisser tirer dessus sans répondre. Et c'est ce qui est en train de se passer. Les Iraniens nous tirent dessus, le Hezbollah nous tire dessus. Nous sommes obligés de répondre. De nouveau, donc, cette équation où Donald Trump, pour un seul hélicoptère, où il n'y a d'ailleurs pas eu de victimes, heureusement, de pertes de soldats, est prêt à répondre. Israël est capable et peut et aurait probablement dû ne pas écouter Donald Trump, car Donald Trump n'osera pas, en fin de compte. Le véritable levier, ce sont les Israéliens qui l'ont, parce que les Israéliens peuvent déstabiliser tout le Proche-Orient d'un seul coup, et mettre en ce moment-là Donald Trump, les Américains et la Maison-Blanche dans un embarras total. On peut donc nous aussi lui faire un chantage à la déstabilisation. Il n'y a pas que lui qui peut nous faire du chantage.
0: Pourtant, Trump a répété à maintes reprises que c'était lui qui décidait et non Netanyahou.
1: Oui, ben, il a décidé aussi de commencer cette offensive, dont l'objectif au départ, c'était la chute du régime des Mollahs, hein, c'était ça le l'objectif de cette guerre. Cette guerre n'a servi à absolument à rien, on n'a même pas compris jusqu'à maintenant pourquoi il l'a entamée, s'il ne voulait pas la finir, ou s'il n'avait pas le cran de la finir. Il a changé d'objectif en cours de route, hein, on parle des 36 fois où il a promis un accord, mais en cours de route, il a abandonné l'objectif de la chute du régime pour passer au nucléaire, et puis ensuite au détroit d'Ormuz, et de nouveau au nucléaire, et de nouveau au détroit d'Ormuz. Donc on est dans le cafouillage total, et surtout dans la trahison, car il faut en part des facéties de Donald Trump, qui peuvent être comiques par ailleurs, il y a le tragique, et c'est d'abord la trahison du peuple iranien. Il a laissé tomber le peuple iranien, à qui il avait promis lors du soulèvement de ce peuple qu'il viendrait à la rescousse, et maintenant il trahit le peuple israélien et l'État d'Israël en faisant un chantage, en faisant des muscles, et en plus en insultant le Premier ministre Benjamin Netanyahou.
0: En l'humiliant, oui, à plein de reprises.
1: Oui, mais d'une façon qui est absolument non seulement discourtoise, mais véritablement scandaleuse. Je n'ai pas spécialement de sympathie pour le Premier ministre d'un tel État ou d'un autre, mais il y a quand même certaines règles à respecter, au-delà desquelles on est dans le combat de chiffonnier, dans le pugilat vraiment de basse-cour. Et ça, on est à ce niveau-là aujourd'hui avec la politique américaine.
0: Alors, je reviens sur l'escalade de dimanche soir et lundi. On a, d'après moi, assisté à un phénomène assez inédit, une forme d'escalade militaire extrêmement brève qui n'a duré que quelques heures, mais qui était quand même très intense. Est-ce qu'on ne risque pas d'entrer dans une logique dangereuse de normalisation de ce type d'épisode où voilà, des échanges de frappes très intenses mais très courts deviennent presque récurrents sans déboucher immédiatement et forcément sur une guerre ouverte?
1: Oui, mais d'un côté, c'est un avantage parce que la frappe, justement, comme vous l'avez très bien dit, bien que brève, a été très très puissante, et on a réussi à s'assurer une sorte d'accalmie dans la mesure où on a détruit ce que les Iraniens avaient tenté de réparer depuis l'offensive, c'est-à-dire surtout les défenses antiaériennes. On a aussi détruit des usines pétrochimiques qui fournissent le carburant nécessaire aux missiles balistiques. Et donc, cette frappe-là, ce coup de poing, si vous voulez, c'est quand même, ça met l'ennemi KO pour un certain temps. Donc, on gagne du temps. Bien sûr, le mieux serait d'aller plus loin jusqu'au bout. Ça a aussi permis de réouvrir les corridors, les couloirs opérationnels par lesquels Tsahal peut donc passer pour attaquer l'Iran, c'est-à-dire conserver cette suprématie aérienne. Et on l'a vu. Donc, dans les dernières 24-36 heures, on a vu que par rapport au Liban, par rapport à l'Iran, Israël est capable de frapper lorsqu'il le veut, comme il le veut et de la façon qu'il le veut. Ça, c'était avec ou non l'accord des Américains. Israël fait ce qu'il a à faire. Et ça, c'est aussi psychologiquement extrêmement important par rapport à l'ennemi.
0: Alors on va parler du Liban, bien sûr, l'escalade a commencé suite à des frappes dans le sud du Liban. Est-ce qu'aujourd'hui le Liban et l'Iran ne sont pas devenus en réalité un seul et même théâtre de confrontation avec le Hezbollah comme point de jonction entre les deux? Et dans ce contexte, est-ce qu'Israël peut se permettre d'arrêter ses opérations au Liban?
1: Alors Israël ne peut pas se permettre d'arrêter ses opérations puisque le Hezbollah ne respecte pas le cessez-le-feu et continue de tirer sur le nord d'Israël. Donc on est obligé de défendre notre population et notre territoire. Le vrai danger, c'est effectivement le cercle vicieux, selon lequel le Hezbollah attaque Israël, Israël répond, et à ce moment-là, les Iraniens se présentent comme défenseurs du Liban et attaquent Israël. Mais on sait aujourd'hui que cette équation, c'est ce que les Iraniens veulent et cherchent. Ils veulent lier deux théâtres d'opération qui n'ont rien à voir l'un avec l'autre. Et en plus, c'est évidemment faire pression sur les Américains, et donc ça arrange les Iraniens. Mais nous savons aussi qu'à Beyrouth même, donc le gouvernement libanais lui-même rejette cette équation, rejette l'ingérence iranienne, quelle qu'elle soit, dans les affaires libanaises, même si on a maille à partir avec les Israéliens, au Liban, on ne veut pas de cette ingérence iranienne. Il faut donc séparer les deux théâtres d'opération qui n'ont rien à voir avec l'autre. C'est les Iraniens qui font tout pour que ça ait à voir. Oui. Et on doit faire le travail. Et si malheureusement, moi personnellement, une petite note personnelle de mon avis, cette obstination, ce fanatisme, tant du Hezbollah que des gardiens de la Révolution, ce sont des gens irrationnels, fanatiques, qui s'obstinent, qui s'entêtent, et c'est une bonne chose, parce que s'ils étaient plus souples, s'ils étaient plus diplomates et malins, ils pourraient endormir tout le monde. Mais comme ils sont dans le déni et qu'ils veulent continuer à montrer qu'ils sont les plus forts, eh bien, ça nous donne, nous, toute légitimité pour nous défendre et les attaquer, inclus une attaque préventive, c'est-à-dire, selon le droit international, vous avez aussi le droit d'avoir une attaque préventive pour éviter d'être vous-même attaqué. Or, le régime des Mollahs a tout simplement juré l'anéantissement de l'État d'Israël, donc on a en toute légitimité le droit de les attaquer.
0: Alors, dans ce contexte, on va revenir sur la décision prise hier soir par le cabinet israélien. Toute attaque lancée depuis le Liban et touchant le territoire israélien entraînera désormais une riposte automatique pouvant aller jusqu'à une frappe sur Beyrouth, et ce sans validation politique supplémentaire au moment de la réponse. Qu'en pensez-vous ?
1: De l'esbrouf, autant qu'à la Maison Blanche, car le cabinet de sécurité israélien d'abord est composé en partie de ministres qui n'en comprennent absolument rien à la sécurité et à la défense. Deuxièmement, les sons de cloche qui sortent des décisions de ce cabinet sont complètement différents. Vous entendez effectivement le chef de l'état-major qui est assez agressif, qui est prêt à y aller. Le ministre de la Défense, Katz, qui effectivement dit que dès qu'il y aura une frappe du nord d'Israël, on frappera à Beyrouth. Et d'autres membres de ce même cabinet, à commencer par le Premier ministre, qui ne font pas du tout cette relation entre une frappe sur le nord d'Israël et Beyrouth. Et donc on ne sait pas véritablement ce qui a été décidé. À mon avis, rien n'a été décidé dans ce cabinet d'aide sécurité. Et en général, lorsqu'il y a une décision sérieuse de prise au cabinet de sécurité, c'est le cabinet de sécurité restreint qui se réunit, c'est-à-dire sans Smotrich, Megvir et les clowns qui siègent dans le cabinet général.
0: Pour finir, Raphaël, je sais qu'on se trouve alors dans une situation hors de contrôle, on l'a établi ensemble, extrêmement fragile, et que comme on l'a vu, tout peut changer en l'espace de quelques instants au Moyen-Orient. Mais au-delà de cette volatilité, quel est aujourd'hui le scénario le plus probable d'après vous, surtout avec la Coupe du Monde qui approche et qui n'est pas un paramètre à négliger du côté américain aussi?
1: Alors, comme je l'ai dit, Donald Trump fait des pieds et des mains pour calmer le jeu, pour donner sa chance à la voie diplomatique, comme il dit. Il y a cette possibilité-là. Il y a les pays du Golfe, surtout, qui font pression, car ils ne veulent pas reprendre les combats. Ils redoutent. N'oublions pas qu'ils ont été visés beaucoup plus qu'Israël par les gardiens de la Révolution. Et donc, ils craignent une reprise des combats et des dégâts à leur économie pétrolifère. Donc, dans l'ensemble, on pourrait s'attendre à cela. Mais d'un autre côté, il y a des forces du mal, des forces néfastes qui sont, comme je l'ai dit, fanatiques, qui sont irrationnelles, qui peuvent faire basculer à nouveau tout cela. La seule chose en laquelle j'ai confiance, c'est Tsahal, c'est le fait que malgré la situation extrêmement compliquée et qui dure déjà depuis longtemps, dans laquelle se trouve l'armée israélienne, elle tient bon, elle tient le coup, elle est capable de frapper aussi bien tout près de chez nous à la frontière sud de Liban que d'aller à 2000 km en Iran. Et c'est tout simplement, comme on dit en hébreu, kol hakavod le Tsahal, tout le respect à Tsahal, parce que nous arrivons à tenir et à tenir le coup face à tous ces fronts et à tous ces théâtres d'opération.
0: Sur ces dernières paroles, Raphaël Jérusalemi, on va se quitter. Merci infiniment pour votre intervention sur les ondes.